0: explique-moi comment ça se passe et déjà c'est payé combien?
1: D'abord, ce soir t'es extra.
0: Je te remercie parce que j'avais
2: cool, pas... quoi.
1: Extra, ça veut dire t'es en plus par rapport aux autres.
0: Ah d'accord. Donc je pensais que tu me...
1: Bon vas-y tais-toi, je t'explique. Ce soir, si ça se passe bien, tu peux évoluer, tu passes d'extra à permanent et après peut-être que tu peux intégrer la brigade.
0: Quelle brigade? Ok, bon sinon j'avais une question, c'est payé combien?
1: Bah les 6 premiers mois t'es pas payé, t'es bénévole. La tête que t'as fait, putain. Mais c'est 100 euros la soirée.
0: 100 euros, c'est bien.
1: Vas-y, va te raser dans un endroit discret, là. Dépêche-toi, s'il te plaît.
0: Merci, Adèle. Oui.

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0: Je voulais vous parler de Rosalie. J'ai pensé d'abord vous écrire et puis je me suis dit non. Non, j'ai vu, on se voit, on s'explique. On est des êtres humains, non?
1: C'est.
0: Bon. Eh bien voilà, c'est pas compliqué. On va être trop malheureux. Moi, parce que je l'aime. Elle est à moi, bref, là-dessus, je n'insiste pas. Vous, parce que vous allez souffrir. Mais oui, vous faites des idées, vous échafaudez des tas de trucs, et puis, plaf. Et Rosalie? Eh bien, Rosalie, elle sera déchirée, c'est tout ce qu'on aura gagné. Parce que...
1: Mais si c'est vous qu'elle aime?
0: C'est moi qu'elle aime, d'accord. Mais comme disait mon père, femme amoureuse, je n'ai pas myope. Et vous, vous êtes bien. Si, vous êtes très, très, très bien.

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1: Bonjour à tous, la fête s'est transformée en immense désillusion hier soir pour les supporters de l'équipe de France. Les Bleus se sont inclinés 2-0 contre l'Espagne en demi-finale de la Coupe du Monde. À Nantes, plus de 7000 personnes étaient réunies au sein de la fan zone Cours Saint-Pierre, plus de 3500 aussi Parc Bellefontaine à Angers. Il reste encore un match pour les Bleus pour la 3e place samedi face à l'Angleterre ou l'Argentine. On voit peut-être le bout de cet épisode caniculaire. La Loire-Atlantique, le Maine-et-Loire et la Vendée sont toujours placés en vigilance orange par Météo France ce mercredi. Mais hier, l'Institut confirme à une fin de l'épisode caniculaire pour la journée de demain au plus tôt pour les régions de l'Ouest. À l'échelle nationale, la vigilance rouge a été levée ce matin. Prudence sur le littoral pour cette deuxième moitié de semaine, c'est le retour des grandes marées jusqu'à samedi. Des coefficients allant jusqu'à 98 sont attendus sur les plages de Vendée et de Loire-Atlantique. Le phénomène de marée haute et marée basse est accentué pour le plus grand bonheur des pêcheurs à pied et des promeneurs, mais attention à la remontée des eaux surtout, qui est plus rapide qu'en temps normal. La métamorphose de tout un quartier à Angers, l'ancien foyer départemental de l'enfance situé rue de Frémur, a commencé sa transformation en quartier résidentiel paysager cette semaine. 56 logements doivent être créés, dont 34 maisons individuelles en accession libre. Dans le reste de l'actualité, en France, nous n'avons oublié aucun nom, aucun visage, aucune histoire. Les mots d'Emmanuel Macron hier soir, lors de la cérémonie d'hommage aux victimes de l'attentat de Nice, le président a pris la parole pour saluer la mémoire des 86 morts et des plus de 450 blessés. Et puis on termine par votre météo avec un temps assez agité à prévoir aujourd'hui sur les Pays de la Loire. Ciel nuageux ce matin sur la Loire-Atlantique et le Maine-et-Loire. Des orages accompagnés d'averses cet après-midi sur les deux départements. En Vendée, quelques orages ce matin, mais le soleil brillera cet après-midi. 31 degrés à Nantes-Chaland et 32 pour les températures maximales du côté de Cholet. Très bonne journée sur Sun et rendez-vous très vite pour un nouveau point sur l'actualité.

0: J'ai oublié de vous faire une recommandation essentielle.
1: Quoi ?
0: Ne jamais croiser les effluves.
1: Pourquoi ?
0: Ce serait mal.
1: Le bien, le mal, tous ces trucs-là, c'est un peu flou pour moi. Tu veux dire quoi par mal ?
0: Eh bien, imagine que toute forme de vie sur Terre meurt instantanément et que chaque molécule de ton corps explose à la vitesse de la lumière.
2: Inversion complète de la charge des protons.
1: Ah bon, et ça c'est mal ? D'accord. Ah oui, c'est capital comme tuyau. Merci, Gunn.

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1: Bonjour à tous, la fête s'est transformée en immense désillusion hier soir pour les supporters de l'équipe de France. Les Bleus se sont inclinés 2-0 contre l'Espagne en demi-finale de la Coupe du Monde. À Nantes, plus de 7000 personnes étaient réunies au sein de la fan zone Cours Saint-Pierre, plus de 3500 aussi Parc Bellefontaine à Angers. Il reste encore un match pour les Bleus pour la 3e place samedi face à l'Angleterre ou l'Argentine. On voit peut-être le bout de cet épisode caniculaire. La Loire-Atlantique, le Maine-et-Loire et la Vendée sont toujours placés en vigilance orange par Météo France ce mercredi. Mais hier, l'Institut confirme à une fin de l'épisode caniculaire pour la journée de demain au plus tôt pour les régions de l'Ouest. À l'échelle nationale, la vigilance rouge a été levée ce matin. Prudence sur le littoral pour cette deuxième moitié de semaine, c'est le retour des grandes marées jusqu'à samedi. Des coefficients allant jusqu'à 98 sont attendus sur les plages de Vendée et de Loire-Atlantique. Le phénomène de marée haute et marée basse est accentué pour le plus grand bonheur des pêcheurs à pied et des promeneurs. Mais attention à la remontée des eaux surtout, qui est plus rapide qu'en temps normal. La métamorphose de tout un quartier à Angers, l'ancien foyer départemental de l'enfance situé rue de Frémur, a commencé sa transformation en quartier résidentiel paysager cette semaine. 56 logements doivent être créés, dont 34 maisons individuelles en accession libre. Dans le reste de l'actualité, en France, nous n'avons oublié aucun nom, aucun visage, aucune histoire. Les mots d'Emmanuel Macron hier soir, lors de la cérémonie d'hommage aux victimes de l'attentat de Nice, le président a pris la parole pour saluer la mémoire des 86 morts et des plus de 450 blessés. Et puis on termine par votre météo avec un temps assez agité à prévoir aujourd'hui sur les pays de la Loire. Ciel nuageux ce matin sur la Loire-Atlantique et le Maine-et-Loire. Des orages accompagnés d'averses cet après-midi sur les deux départements. En Vendée, quelques orages ce matin, mais le soleil brillera cet après-midi. 31 degrés à Nantes-Chalands et 32 pour les températures maximales du côté de Cholet. Très bonne journée sur Sun et rendez-vous très vite pour un nouveau point sur l'actualité.

Vous aimez l'avion, vous ? Moi, j'aime bien prendre l'avion. Marqué la dernière fois, on a eu un problème. On a bien failli rester. C'était à Orly, au décollage. Les volets sont restés coincés. On n'a pas pu monter. On a quitté la piste, on s'est planté dans un champ. Ça arrive plus souvent qu'on ne croit, il paraît. Ça y est, on décolle. Enfin, j'espère.

Le festival Marée Montante revient pour votre plus grand plaisir, samedi 18 juillet à Saint-Michel-Chef-Chef. Rendez-vous est donc pris à 17h45 au Grand Escalier avec la fanfare Chicken Choc. Elle nous emmènera dans une déambulation rythmée jusqu'à la place du marché. C'est là qu'une soirée de concerts multiples et festifs s'ouvrira avec entre autres le célèbre groupe de musique ska, la Rouda. Les petits-fils de Janine seront aussi de la partie pour nous faire danser sur de la musique drôle, cuivrée et engagée. DJ Weezy, quant à elle, nous emmènera dans un voyage sonore où ses mix joyeux célèbrent la diversité. Cette troisième édition du festival, organisée par l'association locale des commerçants et artisans, a par ailleurs l'occasion d'un marché des créateurs. En somme, un rendez-vous multiple, festif, à même d'accueillir les adultes comme les enfants. Le tarif, lui, est à prix libre. 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
1: Bonjour à tous. La fête s'est transformée en immense désillusion hier soir pour les supporters de l'équipe de France. Les Bleus se sont inclinés 2-0 contre l'Espagne en demi-finale de la Coupe du Monde. À Nantes, plus de 7000 personnes étaient réunies au sein de la fan zone Cours Saint-Pierre. Plus de 3500 aussi Parc Bellefontaine à Angers. Il reste encore un match pour les Bleus pour la troisième place samedi face à l'Angleterre ou l'Argentine. On voit peut-être le bout de cet épisode caniculaire. La Loire-Atlantique, le Maine-et-Loire et la Vendée sont toujours placés en vigilance orange par Météo France ce mercredi. Mais hier, l'Institut confirme une fin de l'épisode caniculaire pour la journée de demain au plus tôt pour les régions de l'Ouest. À l'échelle nationale, la vigilance rouge a été levée ce matin. Prudence sur le littoral pour cette deuxième moitié de semaine, c'est le retour des grandes marées jusqu'à samedi. Des coefficients allant jusqu'à 98 sont attendus sur les plages de Vendée et de Loire-Atlantique. Le phénomène de marée haute et marée basse est accentué pour le plus grand bonheur des pêcheurs à pied et des promeneurs. Mais attention à la remontée des eaux surtout, qui est plus rapide qu'en temps normal. La métamorphose de tout un quartier à Angers, l'ancien foyer départemental de l'enfance situé rue de Frémur, a commencé sa transformation en quartier résidentiel paysager cette semaine. 56 logements doivent être créés, dont 34 maisons individuelles en accession libre. Dans le reste de l'actualité, en France, nous n'avons oublié aucun nom, aucun visage, aucune histoire. Les mots d'Emmanuel Macron hier soir, lors de la cérémonie d'hommage aux victimes de l'attentat de Nice, le président a pris la parole pour saluer la mémoire des 86 morts et des plus de 450 blessés. Et puis on termine par votre météo avec un temps assez agité à prévoir aujourd'hui sur les Pays de la Loire. Ciel nuageux ce matin sur la Loire-Atlantique et le Maine-et-Loire. Des orages accompagnés d'averses cet après-midi sur les deux départements. En Vendée, quelques orages ce matin, mais le soleil brillera cet après-midi. 31 degrés à Nantes-Chaland et 32 pour les températures maximales du côté de Cholet. Très bonne journée sur Sun. Rendez-vous très vite pour un nouveau point sur l'actualité.

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1: Bonjour à tous. La fête s'est transformée en immense désillusion hier soir pour les supporters de l'équipe de France. Les Bleus se sont inclinés 2-0 contre l'Espagne en demi-finale de la Coupe du Monde. À Nantes, plus de 7000 personnes étaient réunies au sein de la fan zone Cours Saint-Pierre. Plus de 3500 aussi Parc Bellefontaine à Angers. Il reste encore un match pour les Bleus pour la troisième place samedi face à l'Angleterre ou l'Argentine. On voit peut-être le bout de cet épisode caniculaire. La Loire-Atlantique, le Maine-et-Loire et la Vendée sont toujours placés en vigilance orange par Météo France ce mercredi, mais hier l'Institut confirme une fin de l'épisode caniculaire pour la journée de demain au plus tôt pour les régions de l'Ouest. À l'échelle nationale, la vigilance rouge a été levée ce matin. Prudence sur le littoral pour cette deuxième moitié de semaine, c'est le retour des grandes marées jusqu'à samedi. Des coefficients allant jusqu'à 98 sont attendus sur les plages de Vendée et de Loire-Atlantique. Le phénomène de marée haute et marée basse est accentué pour le plus grand bonheur des pêcheurs à pied et des promeneurs, mais attention à la remontée des eaux surtout, qui est plus rapide qu'en temps normal. La métamorphose de tout un quartier à Angers, l'ancien foyer départemental de l'enfance situé rue de Frémur, a commencé sa transformation en quartier résidentiel paysager cette semaine. 56 logements doivent être créés, dont 34 maisons individuelles en accession libre. Dans le reste de l'actualité, en France, nous n'avons oublié aucun nom, aucun visage, aucune histoire. Les mots d'Emmanuel Macron hier soir, lors de la cérémonie d'hommage aux victimes de l'attentat de Nice, le président a pris la parole pour saluer la mémoire des 86 morts et des plus de 450 blessés. Et puis on termine par votre météo avec un temps assez agité à prévoir aujourd'hui sur les pays de la Loire. Ciel nuageux ce matin sur la Loire-Atlantique et le Maine-et-Loire. Des orages accompagnés d'averses cet après-midi sur les deux départements. En Vendée, quelques orages ce matin, mais le soleil brillera cet après-midi. 31 degrés à Nantes-Chaland et 32 pour les températures maximales du côté de Cholet. Très bonne journée sur Sun et rendez-vous très vite pour un nouveau point sur l'actualité.

Tu me croiras peut-être pas, mais tu as tenu dans cette main-là. Alors, tenant comme ça, je disais à ta mère, ce gamin-là, ce sera le meilleur du monde. Je disais, ce gamin-là, il sera mieux que n'importe qui d'autre. Et t'es devenu le plus beau, t'étais une merveille. C'était super de te regarder grandir, chaque jour, c'était un privilège. Et quand l'heure est venue pour toi de te prendre en main, d'affronter le monde, tu l'as fait. Et quelque part, en cours de route, t'as changé. Et je t'ai plus reconnu. T'as permis à des gens de venir te gueuler à la figure et te dire que t'étais nul. Puis quand ça a été trop dur, tu t'es trouvé un responsable, une ombre qui t'empêchait d'éclore. Mais je vais te dire un truc que tu sais déjà. Le soleil, les arcs-en-ciel, c'est pas le monde. Il y a de vraies tempêtes, de lourdes épreuves, aussi grand et fort que tu sois, la vie te mettra à genoux et te laissera comme ça en permanence si tu la laisses faire. Toi, moi, n'importe qui, personne ne frappe aussi fort que la vie. C'est pas d'être un bon cogneur qui compte. L'important, c'est de se faire cogner et d'aller quand même de l'avant. C'est de pouvoir encaisser sans jamais, jamais flancher. C'est comme ça qu'on...

0: Non, je pensais à un truc.
1: À quoi vous pensiez, monsieur Dre?
0: Non, mais c'est tombé, c'est un peu bête.
1: Allez-y.
0: Non, je pensais que si j'étais médecin comme vous, je m'appellerais docteur Dre. Docteur Dre, comme le rappeur. Non, vous voyez, pas forcément. Faut avoir un minimum de contact avec la jeunesse pour ça. Pas seulement avec de la matière fétale.
1: Ça s'appelle un enfant, monsieur Dre. C'est un être vivant, pas de la matière, comme vous dites.
0: Un être vivant, c'est pas de la matière, peut-être.

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0: voudrais vous demander de plancher sur un truc.
1: Quel genre de truc?
0: Vous êtes balèze en fleurs.
1: Balèze en fleurs, qu'est-ce que ça veut dire, ça?
0: J'ai paillé les parcs à chemin, ce serait pour une femme. Je voudrais lui offrir des fleurs.
1: Lui offrir des fleurs? Qu'est-ce que c'est comme femme? Une chèvre?
0: Attendez, je suis pas en train de vous demander ce que vous en pensez.
1: Vous préférez pas lui offrir un fromage, une boîte de radis?
0: Tout ce que je peux vous dire, c'est que à Rome, alors c'est vrai que question sentiments sont quand même un peu moins bourrins qu'ici, ça se fait beaucoup.
1: Ils offrent des fleurs à Rome?
0: Exactement.
1: J'ai pas peur d'y foutre les pieds à Rome.
0: Quoi qu'il en soit, je voudrais offrir à cette personne une fleur un peu spéciale. Une fleur que vous aurez créée. Alors, en croisant deux existantes ou autres, ça...
1: Vous croyez que j'ai que ça à foutre, moi, de croiser des fleurs?
0: Alors, vous ferez ce que je vous dis, et puis c'est tout, là. Et tâchez de me bricoler un joli truc.
1: Quand je pense au boulot que j'ai, c'est-à-dire, vous me tuez avec vos histoires, là.
0: Voilà, et surtout, grouillez-vous, parce que c'est pressé.
1: Au moins, folie des fleurs à la con. C'est plus facile, vous comprenez? Je vous en coupe un gros tas comme ça. Et mieux, offrez-lui une brouette. Ça, je vous la remplis à rabord de fleurs.
0: Fleurs, uniques, belles, vite. J'ai besoin d'exprimer mon transport.
1: Pour le transport, vaut mieux la brouette.

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1: Bonjour à tous. C'est une des conséquences de la canicule en France et notamment dans les Pays de la Loire ces derniers jours. Au sud de Nantes, à Saint-Marc-de-Coutet, le centre de loin des animaux sauvages Faunalis s'est retrouvé submergé par les urgences. L'établissement a recueilli autant d'animaux sauvages en l'espace d'une semaine qu'en un mois habituellement. Une centaine d'animaux sont actuellement pris en charge. Attention du côté de Saint-Nazaire, trois plages sont interdites à la baignade jusqu'à nouvel ordre. Il s'agit des plages de Villers-Martin, Porcé et celle du Commando, la grande plage. Un drapeau violet est hissé sur les sites concernés. Les fortes pluies qui sont tombées lundi matin auraient provoqué un ruissellement de polluants. De nouvelles analyses doivent être menées. D'ici là, toute baignade pourra faire l'objet d'une amende. Un nouveau commerce va bientôt débarquer au marché du jeudi à Ancenis. Il s'agit d'une épicerie ambulante zéro déchet. L'objectif est de faire ses courses avec le moins d'emballage possible. Un concept créé par Carvrac dans le Maine-et-Loire en 2010. Le stand proposera des produits qui ne vont pas au frigo. Plus de 350 références, dont 70% viennent du Grand Ouest. Première venue le jeudi 30 juillet. En France, cette bonne nouvelle pour les sapeurs-pompiers à Fontainebleau, l'incendie est fixé depuis hier soir. Et dans le Maine-et-Loire, l'aéroport d'Angers-Marseille fait partie des points stratégiques du dispositif des pompiers. Les bombardiers d'eau viennent y recharger leurs cuves avec un mélange d'eau et de produits chimiques pour retarder la progression du feu. C'est le seul site de ce type dans la région. Les sports avec du vélo, le coup d'envoi aujourd'hui.

Puis des championnats de France de l'avenir à Chantonnay en Vendée. Première épreuve dès cet après-midi avec le contre-la-montre des féminines. Premier départ à 13h pour les U17, 13h30 pour les U23 et 14h pour les U19. On suivra notamment la Vendéenne Thaïs Poirier qui avait remporté 2 médailles d'or l'an passé. Et puis votre météo avec des coups de tonnerre et des averses orageuses parfois assez fortes localement cet après-midi sur la Loire-Atlantique et le Maine-et-Loire. De très belles éclaircies sinon sur le littoral avec 28 degrés à Saint-Nazaire, 30 à Saint-Gilles-Croix-de-Vie, jusqu'à 32 du côté d'Angers. Très bonne journée sur Sun et rendez-vous très vite pour un nouveau point sur l'actualité.

0: À la fois Magie et Morel, les relations interpersonnes sont au centre de nos préoccupations. Madame Cravotta est venue voir Monsieur Morel il n'y a pas longtemps en me faisant part d'un problème. Quel est-il, Madame Cravotta?
1: Eh bien, régulièrement, je suis embêtée.
0: Harcelée.
1: Harcelée.
0: C'est du harcèlement, il n'y a pas d'autre mot.
1: Par Monsieur Duquesne.
0: Monsieur Duquesne qui se trouve à côté de moi. Il n'y a jamais rien de fait, hein, certainement. Hein, elle a certainement inventé.
1: Et c'est pas que moral. Hein.
0: Ce n'est pas que moral.
1: C'est aussi sexuel.
0: C'est aussi bon. Alors, il y a quand même bien. Elle va quand même pas.
1: Je l'invente pas.
0: Elle va quand même pas inventer des mots comme harcèlement, comme sexe.
2: Monsieur,
0: bon. Alors, bon. Il y a quand même bien. Bon. Alors. Qu'est-ce qu'il faut? Je ne peux pas toujours être derrière vous, quand même. Bon, alors.

À partir du 4 juillet, le Normandie, paquebot le plus photographié des années 30, sera mis à l'honneur à l'Écomusée et Escale Atlantique à Saint-Nazaire. Légende des mers construit à Saint-Nazaire et devenu un symbole de son temps, le Normandie sera révélé lors de l'exposition « Normandie dans l'œil des photographes » qui montre en 86 photos comment ce bateau mythique a marqué l'imaginaire collectif. Des chantiers navals de Pinouette à son voyage inaugural vers New York, les photographes ont saisi chaque instant de sa construction et de sa gloire. Deux lieux accueillent l'exposition, l'Écomusée où vous pourrez découvrir la jeunesse du navire à travers les photos de sa construction et des ouvriers, et Escale Atlantique qui dévoile le luxe et l'élégance du paquebot et met en lumière la vie à bord et les décors art déco. Et pour en découvrir encore plus sur le Normandie, l'été sera ponctué de plusieurs visites commentées et de temps d'échange accessibles à tous, dont le programme est à retrouver sur le site de Saint-Nazaire Renversante. 86 photographies, deux collections réunies pour la première fois, deux musées, Normandie dans l'œil des photographes, une exposition photographique inédite à partir du 4 juillet, à découvrir à l'Écomusée et Escale Atlantique à Saint-Nazaire.

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1: Bonjour à tous. C'est une des conséquences de la canicule en France et notamment dans les Pays de la Loire ces derniers jours. Au sud de Nantes, à Saint-Marc-de-Coutet, le centre de loin des animaux sauvages Faunalis s'est retrouvé submergé par les urgences. L'établissement a recueilli autant d'animaux sauvages en l'espace d'une semaine qu'en un mois habituellement. Une centaine d'animaux sont actuellement pris en charge. Attention du côté de Saint-Nazaire, 3 plages sont interdites à la baignade jusqu'à nouvel ordre. Il s'agit des plages de Villers-Martin, Porcé et celle du Commando, la grande plage. Un drapeau violet est hissé sur les sites concernés. Les fortes pluies qui sont tombées lundi matin auraient provoqué un ruissellement de polluants. De nouvelles analyses doivent être menées. D'ici là, toute baignade pourra faire l'objet d'une amende. Un nouveau commerce va bientôt débarquer au marché du jeudi à Ancenis. Il s'agit d'une épicerie ambulante zéro déchet. L'objectif est de faire ses courses avec le moins d'emballage possible. Un concept créé par Carvrac dans le Maine-et-Loire en 2010. Le stand proposera des produits qui ne vont pas au frigo. Plus de 350 références, dont 70% viennent du Grand Ouest. Première venue le jeudi 30 juillet. En France, cette bonne nouvelle pour les sapeurs-pompiers à Fontainebleau, l'incendie est fixé depuis hier soir. Et dans le Maine-et-Loire, l'aéroport d'Angers-Marseille fait partie des points stratégiques du dispositif des pompiers. Les bombardiers d'eau viennent y recharger leurs cuves avec un mélange d'eau et de produits chimiques pour retarder la progression du feu. C'est le seul site de ce type dans la région. Les sports avec du vélo, le coup d'envoi aujourd'hui des championnats de France de l'avenir à Chantonnay en Vendée. Première épreuve dès cet après-midi avec le contre-la-montre des féminines. Premier départ à 13h pour les U17, 13h30 pour les U23 et 14h pour les U19. On suivra notamment la Vendéenne Thaïs Poirier qui avait remporté 2 médailles d'or l'an passé. Et puis votre météo avec des coups de tonnerre et des averses orageuses parfois assez fortes localement cet après-midi sur la Loire-Atlantique et le Maine-et-Loire. De très belles éclaircies, sinon sur le littoral avec 28 degrés à Saint-Nazaire, 30 à Saint-Gilles-Croix-de-Vie, jusqu'à 32 du côté d'Angers. Très bonne journée sur Sun et rendez-vous très vite pour un nouveau point sur l'actualité.

0: Les enfants, veuillez vous asseoir. Il y a eu du changement dans la politique de l'école et je vais vous donner un livre que vous devrez lire.
1: Ah, oh, un bouquin, je déteste ce truc-là.
0: Ce livre, les enfants, est extrêmement controversé et vient juste d'être retiré de la liste des livres interdits.
1: Oh, vraiment? Super.
0: Il s'intitule « L'attrape-cœur » et il contient plusieurs passages très osés.
1: Trop bien.
0: Et l'auteur emploie un langage vulgaire. En fait, beaucoup d'écoles à travers le pays continuent à interdire ce livre parce qu'elles le trouvent totalement inconvenant.
1: Oh putain, je peux pas attendre.
0: Ce soir, je veux que vous lisiez les chapitres 1 à 5 et demain nous discuterons.
1: Non, sans déconner, on le lit tout de suite.
2: Monsieur Garrison, le mec qui a tué John Lennon, il a pas dit que c'était à cause de ce bouquin?
0: Si, apparemment l'assassin de John Lennon aurait été inspiré par l'attrape-cœur. Mais c'était surtout un con.
1: Oh, alors vous nous dites que ce bouquin est cradin, qu'il est inconvenant et qu'il a poussé un mec à tuer le roi des hippies? Oh, s'il vous plaît, je te fiche qu'on le lise tout de suite.
0: Non, vous le lirez chez vous, point. Et je vous prierai de faire preuve de maturité avec les sujets traités et le langage.
3: Oh.

Robin Junior. Les musiciens de la ville de Brême. Un homme avait un âne qui avait porté des sacs au moulin sans se lasser pendant de longues années. Cependant, ses forces déclinaient et il était de moins en moins capable de travailler. Son maître songea alors à se débarrasser de cette bouche supplémentaire à nourrir, mais l'âne sentit que le vent avait tourné. Il s'enfuit et prit le chemin de la ville de Brême. Là-bas, se disait-il, il pourrait toujours se faire musicien. Après avoir marché un petit moment, il trouva un chien de chasse allongé sur la route et qui jappait comme s'il était épuisé à force d'avoir couru. « Qu'as-tu à japper comme cela, croque-le ? » demanda l'âne. « Oh, dit le chien, comme je suis vieux et que mes forces diminuent de jour en jour et que je n'arrive plus à le suivre à la chasse, mon maître a voulu me tuer. Alors j'ai pris la fuite. Mais comment vais-je bien pouvoir gagner ma pitance à présent ?»« Tu sais, dit l'âne, je vais à Brême pour me faire musicien. Tu n'as qu'à venir avec moi ?» et te faire engager aussi dans la fanfare. Moi, je jouerai du luth, et toi, des timbales. » Le chien fut d'accord, et ils poursuivirent leur chemin ensemble. Peu de temps après, ils virent un chat assis au bord de la route, et qui faisait un visage long comme un jour sans pain. « Alors, vieux lave-moustache, que t'est-il arrivé à toi ?» demanda l'âne. « Il n'y a pas de quoi rire quand il y va de votre peau !» répondit le chat. « Comme je me fais vieux, que mes dents sont émoussées et que je préfère rester rêvassée derrière le poil plutôt que chasser les souris, ma maîtresse a voulu me noyer. J'ai réussi à me sauver à temps. Mais que dois-je faire maintenant? Où puis-je bien aller ?»« Tu n'as qu'à venir à Brême avec nous. Tu t'y connais en musique de nuit. Là-bas, tu pourras te faire musicien. » Le chat trouva que l'idée était bonne et partit avec eux. Les trois fugitifs passèrent ensuite près d'une ferme. Le coq de la maison était perché sur le portail et criait à plein poumon. « Pourquoi cries-tu comme ça ?» demanda l'âne. « C'est à vous glacer le sang ?»« Là, je viens d'annoncer du beau temps, » dit le coq, « parce que c'est le jour où notre chère maîtresse lave les chemises pour le petit Jésus et qu'elle veut les faire sécher. Mais comme demain... « C'est dimanche et qu'il y aura des invités. La maîtresse de maison est sans pitié. Et elle a dit à la cuisinière qu'elle voulait me mettre dans la soupe qu'on mangera. Et ce soir, il faut que je me laisse tordre le cou. Alors, je chante de toutes mes forces tant que je peux encore le faire. Dis donc, crête rouge, viens plutôt avec nous. Nous allons à Brême. Tu trouveras toujours quelque chose de mieux que la mort. Tu as une bonne voix. « Et si nous faisons de la musique ensemble, cela devrait donner quelque chose de bien. » Le coq fut satisfait de cette proposition, et ils repartirent tous les quatre. Cependant, ils ne pouvaient atteindre la ville de Brême en une seule journée. Et ils arrivèrent le soir dans une forêt où ils voulurent passer la nuit. L'âne et le chien se couchèrent sous un arbre. Le chat et le coq s'installèrent dans les branches. Mais le coq, quant à lui, se percha tout en haut de la cime, là où il serait le plus en sécurité. Avant de s'endormir, il regarda une dernière fois dans toutes les directions et il lui sembla percevoir alors une petite étincelle au loin. Il cria à ses camarades qu'il devait y avoir une maison non loin de là, car il voyait briller une lumière. « Alors, il faut nous mettre en route et aller là-bas, car c'est une piètre auberge ici, » dit l'âne. Le chien trouva aussi que quelques os sur lesquels il restait un peu de viande ne lui feraient pas de mal. Ils se mirent donc en route et suivirent la direction de la lumière.

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1: Bonjour à tous. C'est une des conséquences de la canicule en France et notamment dans les pays de la Loire ces derniers jours. Au sud de Nantes, à Saint-Marc-de-Coutet, le centre de loin des animaux sauvages Faunalis s'est retrouvé submergé par les urgences. L'établissement a recueilli autant d'animaux sauvages en l'espace d'une semaine qu'en un mois habituellement. Une centaine d'animaux sont actuellement pris en charge. Attention du côté de Saint-Nazaire, trois plages sont interdites à la baignade jusqu'à nouvel ordre. Il s'agit des plages de Villers-Martin, Porcé et celle du Commando, la grande plage. Un drapeau violet est hissé sur les sites concernés. Les fortes pluies qui sont tombées lundi matin auraient provoqué un ruissellement de polluants. De nouvelles analyses doivent être menées. D'ici là, toute baignade pourra faire l'objet d'une amende. Un nouveau commerce va bientôt débarquer au marché du jeudi à Anceny. Il s'agit d'une épicerie ambulante zéro déchet. L'objectif est de faire ses courses avec le moins d'emballage possible. Un concept créé par Carvrac dans le Maine-et-Loire en 2010. Le stand proposera des produits qui ne vont pas au frigo. Plus de 350 références, dont 70% viennent du Grand Ouest. Première venue le jeudi 30 juillet. En France, cette bonne nouvelle pour les sapeurs-pompiers à Fontainebleau, l'incendie est fixé depuis hier soir. Et dans le Maine-et-Loire, l'aéroport d'Angers-Marsay fait partie des points stratégiques du dispositif des pompiers. Les bombardiers d'eau viennent y recharger leurs cuves avec un mélange d'eau et de produits chimiques pour retarder la progression du feu. C'est le seul site de ce type dans la région. Les sports avec du vélo, le coup d'envoi aujourd'hui des championnats de France de l'avenir à Chantonnay en Vendée. Première épreuve dès cet après-midi avec le contre-la-montre des féminines. Premier départ à 13h pour les U17, 13h30 pour les U23 et 14h pour les U19. On suivra notamment la Vendéenne Thaïs Poirier qui avait remporté deux médailles d'or l'an passé. Et puis votre météo avec des coups de tonnerre et des averses orageuses parfois assez fortes localement cet après-midi sur la Loire-Atlantique et le Maine-et-Loire. De très belles éclaircies sinon sur le littoral avec 28 degrés à Saint-Nazaire, 30 à Saint-Gilles-Croix-de-Vie, jusqu'à 32 du côté d'Angers. Très bonne journée sur Sun et rendez-vous très vite pour un nouveau point sur l'actualité.

0: lourd ton sac. Il y a quoi là-dedans? Tu voles ou quoi?
1: Non.
0: Vas-y, fais voir.
1: Non.
0: Moi, je vole. Regarde, j'ai pris ça aujourd'hui.
1: Mais tu fais quoi avec après?
0: Je sais pas, ça m'excite. Je trouve ça super excitant, tu sais. Tu sais, quand je vole, à chaque fois, je me dis, ouais, c'est la dernière fois que je le fais, et ça, ça devient vraiment bon, tu vois. Tu sais, je vole, des fois, j'ai directement la poubelle, mais c'est juste histoire de voler, je trouve ça super excitant. Non, ça te le fait pas, toi?
1: Non. Enfin, en général, je préfère acheter, mais voler, c'est cool aussi.
0: Les filles, elles aiment bien les nez cassés. Tu sais, genre sexy, un petit peu viril, tu vois, le boxeur. Bon, moi, je suis pas trop fan, hein, mais.
1: Putain, en tout cas, j'espère qu'il est pas cassé le mien, parce que déjà qu'il est bien normal naturel.
0: Mais ça te fait mal? Genre, si je fais ça, t'as mal?
1: Aïe, putain.
0: Ah, ça doit être chiant pour embrasser.

découvrez Odyssée de l'oubli, l'exposition d'été du Musée d'art de Nantes. Le musée invite Anne et Patrick Poirier à créer une exposition inédite dans les espaces du patio et de la chapelle de l'oratoire. Construite entre ruines et rêves, lumière et ténèbres, cette exposition permet d'entrer dans l'univers de ce couple d'artistes dont les œuvres, imaginées et réalisées conjointement, ont forgé leur renommée internationale. Au centre du patio du musée, découvrez une installation monumentale créée spécialement pour cette exposition. Née d'un rêve d'Anne Poirier, la Cité des Ombres vous plonge dans un univers onirique. Laissez-vous transporter dans un monde antique où différentes matières se côtoient, baignées par une lumière céleste. Oscillant entre disparition et résilience, les œuvres d'Anne et Patrick Poirier ouvrent dans la chapelle de l'oratoire les portes d'un univers hanté par les ruines, l'inconscient et la catastrophe. Tout au long de votre traversée, vous serez guidé par des néons, céramiques, lumières blanches, airs de violon créés spécialement pour l'occasion et œuvres emblématiques d'Anne et Patrick Poirier. C'est une exposition de grands voyageurs que vous propose le Musée d'art de Nantes avec Odyssée de l'oubli d'Anne et Patrick Poirier, visible jusqu'au 30 août au sein des murs du musée.

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0: Mais bon, bah c'est bon, arrêtez de pousser, on est pas des bœufs quand même.
1: Mais je pousse pas.
2: Si, vous poussez, de toute façon c'est bloqué, alors ça sert à rien.
1: Mais c'est pas une demi-heure que tout le monde vous passe devant, merde.
2: On est en vacances, on est là pour se détendre.
0: Pour prendre du plaisir. Merde.

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1: Bonjour à toutes et tous. Un mouvement de grève au CHU de Nantes. Il débutera ce dimanche à minuit à l'appel du syndicat Force Ouvrière. Le préavis a lui été déposé lundi pour réclamer plus de moyens pour les services publics et une meilleure adaptation face à la canicule. Selon le communiqué, FO exige que l'ensemble des crédits alloués à l'industrie de l'armement soient immédiatement redistribués pour les besoins sociaux et vitaux de la population. Il suffit d'avoir envie de donner un peu de son temps dans une ambiance conviviale. Le festival Les Escales recherche des bénévoles à Saint-Nazaire. Dans un message publié sur les réseaux sociaux, aujourd'hui, l'école d'Iwan explique manquer de monde en restauration, réapprovisionnement et services. Le festival de musique aura lieu du 24 au 26 juillet prochain. Une centaine de militants de la CGT devant le tribunal correctionnel d'Angers. Ils sont venus soutenir 6 syndicalistes jugés aujourd'hui. Ils sont soupçonnés en 2022 d'avoir mené une action sur des postes d'électricité autour d'Angers dans le cadre d'une mobilisation pour obtenir des augmentations de salaire. Conséquence, 175 000 foyers avaient été privés de courant. Au total, 161 particuliers et entreprises se sont portés partie civile. Dans le reste de l'actualité, 800 pompiers toujours mobilisés en Seine-et-Marne. Plusieurs reprises de feu ont été constatées ce matin dans le massif de Fontainebleau. 5 gardes à vue sont en cours, notamment un homme interpellé hier soir sur un parking interdit d'accès à proximité de la forêt. Il avait dans sa voiture de nombreuses boulettes de papier ainsi qu'un briquet. Des concerts gratuits à la cathédrale de Nantes. Le festival Visage des Orgues fait son retour cet été après 6 ans d'absence en raison du chantier de reconstruction. Un concert sera joué tous les mercredis à 17h et ça commence dès demain jusqu'au 19 août. Et puis votre météo, des températures en baisse demain, mais les Pays de la Loire restent en vigilance orange canicule, à laquelle s'ajoutera une vigilance jaune aux orages. 29 degrés sont attendus à Angers, 26 à Blain et Cholet, 24 à Pornic.

0: Tiens, j'ai une photo. Tu veux voir une photo de nous quatre?
1: En vrai, tiens.
0: Alors ça, c'est pendant les vacances de Pâques.
2: Oh là là, ils sont grands. Oh,
1: c'est mignon. Mais qu'est-ce que ça me rappelle, cette photo? Ah oui, la publicité pour la chicorée, voilà. Tu vois ce que je veux dire?
0: Pour la chicorée? Non, je vois pas.
1: Cette famille, tu sais, qui prend son petit déjeuner dans un champ de maïs.
0: Ah oui, ça me dit quelque chose.
1: Vous êtes mignons, tous les quatre.

0: Bonjour, je m'appelle Calliope et je suis muse de la poésie. Vous êtes dans l'émission Vox Calliope sur la Radio Sun et nous allons vous parler de mythologie grecque et romaine. Aujourd'hui, les élèves de 6e du collège Joachim du Bellay de Cholet donnent la parole à la princesse Cassandre. Celle-ci va nous raconter son terrible destin et nous en profiterons pour mieux comprendre l'expression « jouer les Cassandres ». J'interviendrai peut-être aussi pour faire un peu d'étymologie, c'est-à-dire que j'expliquerai l'origine de certains mots français que nous utilisons encore aujourd'hui. Cassandre, la parole est à toi.
1: Je m'appelle Cassandre, je suis la fille du roi Priam, ce qui fait de moi la princesse de la ville de Troie.
2: Bonjour père, bonjour mère.
3: Bonjour ma fille.
2: Va au temple du dieu Apollon, Cassandre, il veut te parler.
1: Le temple est parfumé d'encens, l'autel est décoré d'offrandes, des fruits, des gâteaux, c'est magnifique.
2: Ah, te voilà, Cassandre.
4: Bonjour, Apollon.
2: Je t'observe depuis l'Olympe. Tu es belle et intelligente. Acceptes-tu mon amour? En échange, je t'offrirai le don de prophétie.
1: J'accepte le don d'Apollon, flatté par sa proposition. Mais peu après, il commence à me faire des avances. J'étais gênée, je ne pouvais pas dire oui. Le visage lumineux du dieu s'assombrit alors. Ses sourcils se froncent et je vois ses mains se crisper. Il entre alors dans une rage folle contre moi.
4: Tu oses refuser mes avances? Alors sois maudite. Tu pourras bien voir l'avenir, mais personne, jamais, ne croira tes prédictions.
1: J'étais pétrifiée. Mes membres ne bougeaient plus, comme paralysée par tant de violence. Je me suis alors enfuie pour échapper à sa colère. Lorsque mon frère Paris revient à Troie, au moment où son bateau entre dans le port, j'ai soudain une première vision. La guerre imminente, ici dans notre ville. Des flammes, des morts. Je cherche tout de suite à avertir les habitants de la cité. Les Grecs arriveront. Ils nous écraseront tous, croyez-moi.
4: Mais que raconte-t-elle? Elle va porter le malheur sur la ville, nous porter le mauvais œil en disant des choses pareilles.
5: Allons, ma fille, tu sais bien que les hautes murailles nous protègent et que ton frère Hector est le plus grand guerrier qui soit. Les portes de la cité sont bien fermées, rien ne peut nous arriver. Viens donc faire la fête pour le retour de Paris.
1: Mais mère, c'est vrai, je vois ce qui va... Apollon,
5: il suffit. Depuis ta naissance, tu exagères toujours tout. Tu es une princesse, pas une folle.
6: Pourtant, je vois clairement au loin les Grecs arriver en bateau. Il y en a des centaines, cela me terrifie. Ah non, j'ai encore une vision. Les Grecs sont là pour récupérer Hélène, la femme de Ménélas. Mon frère Paris l'a enlevée. Je sens venir la guerre dans notre belle ville de Troie. Je dois prévenir mon autre frère, Hector. Oh Hector, les Grecs arrivent. Il va y avoir des combats, des morts, c'est horrible.
7: Ne t'inquiète pas Cassandre, je sais me battre.
6: Non Hector, tu ne dois pas y aller. Tu vas mourir toi aussi, je l'ai vu dans ma vision.
7: Ma sœur, je dois aller me battre pour défendre le peuple de Troie.
6: Mais pourquoi personne ne me croit? Je vois bien qu'Hector a l'air incrédule.
8: Attends Cassandre, je t'interromps. Je suis pas sûre que nos auditeurs sachent que veut dire le mot incrédule.
6: Vas-y, explique-nous Calliope.
8: Incrédule vient du latin incrédulus, c'est le contraire du mot crédule, comme le montre son préfixe in. Crédule vient du latin credulus, du verbe credere qui veut dire croire, faire confiance. En français, incrédule veut dire qu'une personne ne croit pas ce qu'on lui dit.
6: Ah, ça c'est sûr, personne ne me croit et la guerre est arrivée. Hector vient de partir se battre contre Achille, le plus fort des Grecs. Il se fait tard et je ne veux pas voir ça. Je connais déjà l'issue du combat. Mon frère va mourir. Je rejoins ma chambre pour la nuit. Oh non, une autre vision. Les Grecs préparent un piège. J'en apprendrai sûrement plus à mon réveil. J'ouvre les yeux. Tout est calme. C'est étrange, je n'entends plus les bruits des combats. Je sors voir ce qu'il se passe et là, devant les portes de la ville, je vois un immense cheval en bois. Les Grecs sont partis et ils ont laissé le cheval en cadeau. C'était ça le piège de ma vision. Mon père arrive, je dois le prévenir. Il ne faut pas faire entrer ce cheval dans la ville.
8: Cassandre, ma fille, tu as vu le cheval de bois laissé par les Grecs. Qu'il est beau, ils admettent leur défaite. On va le faire entrer.
6: Non, père, c'est un piège. La guerre n'est pas finie. Si vous faites entrer le cheval dans la ville, nous allons tous mourir.
8: Mais non, ma fille, arrête de te faire des idées. Allez-y, faites entrer le cheval.
9: Ah, Cassandre, tu es là. Pourquoi fais-tu cette tête? Ton père et moi avons organisé une fête pour célébrer la victoire contre les Grecs.
5: Non, mère, cette fête est une mauvaise idée. J'ai eu une vision. Ce cheval est un piège des Grecs.
9: Mais non, arrête de dire n'importe quoi. Laisse les Troyens célébrer la fin de la guerre. Va plutôt profiter de la fête.
5: Je sais ce qu'il va arriver et je n'ai pas la tête à faire la fête. Je reste seule à contempler les habitants de la ville de Troie. Ils s'amusent, ils dansent, ils boivent. Mais moi, je suis inconsolable.
10: C'est la nuit, tout le monde dort, sauf moi. Des soldats grecs sortent alors du cheval de bois dans lequel ils s'étaient dissimulés et ils ouvrent les portes de la ville pour que leur armée entre. Je le savais, personne ne m'a cru et voilà ma ville sans défense car tous nos soldats ont lâché les armes croyant avoir déjà gagné. Les Grecs défoncent les portes des maisons, tuent leurs habitants, pillent nos richesses et mettent le feu partout. Ils entrent dans le palais de mon père et je sais qu'il ne s'en sortira pas vivant. Je sais aussi que le chef de nos ennemis, le roi Agamemnon, va franchir la porte de ma chambre.
11: Te voilà, princesse de Troie. Moi, le grand Agamemnon, je t'offre une chance inouïe. Tu me plais, je t'emmène avec moi. Ta famille n'est plus. Tu seras désormais mon esclave et peut-être mon épouse.
10: Tu as déjà une épouse, la reine Clytemnestre, et elle ne permettra jamais ma présence. Si tu m'emmènes, elle nous fera tuer tous les deux. Je le sais, je l'ai vu.
11: Ah ah ah, ma femme ne fera jamais une chose pareille.
10: Et me voilà sur un bateau traversant la mer, captive des Grecs qui m'emmènent mourir, loin de ma ville en cendres et de ma famille assassinée. Ce qui devait arriver finit enfin par arriver. À la fin du banquet de fête organisée pour le retour des soldats grecs, la reine Clytemnestre, jalouse de ma beauté et de ma jeunesse, s'approche de moi armée d'un couteau.
11: C'est toi la fameuse princesse venue menacer ma place de reine ? Mon mari aime trop les jeunes femmes et il payera bientôt.
10: Tue-moi, j'en ai assez de souffrir. La dernière chose que je sens est la lame froide de son couteau. Et c'est ainsi que je meurs au pied d'une statue du dieu Apollon, celui qui a causé mon malheur.
11: Depuis ce jour, l'expression « jouer les Cassandres » signifie prédire un événement grave ou une catastrophe à venir, mais sans être écouté ou pris au sérieux. La personne qui joue les Cassandres est souvent perçue comme trop pessimiste ou alarmiste. Même si elle a raison.
10: Et moi j'avais toujours raison.
0: Merci Cassandre pour cette bouleversante histoire. Notre émission se termine. J'espère que vous l'avez aimée. Merci à tous d'avoir écouté. Je vous dis à bientôt dans l'émission Vox Calliope sur la Radio Sun. Valtez.

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1: Bonsoir à toutes et tous. Un mouvement de grève au CHU de Nantes. Il débutera ce dimanche à minuit à l'appel du syndicat Force Ouvrière. Le préavis a lui été déposé lundi pour réclamer plus de moyens pour les services publics et une meilleure adaptation face à la canicule. Selon le communiqué, FO exige que l'ensemble des crédits alloués à l'industrie de l'armement soient immédiatement redistribués pour les besoins sociaux et vitaux de la population. Il suffit d'avoir envie de donner un peu de son temps dans une ambiance conviviale. Le festival Les Escales recherche des bénévoles à Saint-Nazaire. Dans un message publié sur les réseaux sociaux, aujourd'hui, l'école d'Iwan explique manquer de monde en restauration, réapprovisionnement et services. Le festival de musique aura lieu du 24 au 26 juillet prochain. Une centaine de militants de la CGT devant le tribunal correctionnel d'Angers. Ils sont venus soutenir 6 syndicalistes jugés aujourd'hui. Ils sont soupçonnés en 2022 d'avoir mené une action sur des postes d'électricité autour d'Angers dans le cadre d'une mobilisation pour obtenir des augmentations de salaire. Conséquence, 175 000 foyers avaient été privés de courant. Au total, 161 particuliers et entreprises se sont portés partie civile. Dans le reste de l'actualité, 800 pompiers toujours mobilisés en Seine-et-Marne. Plusieurs reprises de feu ont été constatées ce matin dans le massif de Fontainebleau. 5 gardes à vue sont en cours, notamment un homme interpellé hier soir sur un parking interdit d'accès à proximité de la forêt. Il avait dans sa voiture de nombreuses boulettes de papier ainsi qu'un briquet. Des concerts gratuits à la cathédrale de Nantes. Le festival Visage des Orgues fait son retour cet été, après 6 ans d'absence en raison du chantier de reconstruction. Un concert sera joué tous les mercredis à 17h et ça commence dès demain jusqu'au 19 août. Et puis votre météo, des températures en baisse demain, mais les Pays de la Loire restent en vigilance orange canicule, à laquelle s'ajoutera une vigilance jaune aux orages. 29 degrés sont attendus à Angers, 26 à Blain et Cholet, 24 à Pornic.

Une immersion sensorielle dans les étés du passé, c'est ce que propose la boîte à archives, une exposition à la médiathèque Étienne Co jusqu'au 26 septembre. L'artiste vidéaste et photographe Bastien Capella vous invite à explorer une création poétique inspirée d'archives historiques. À travers des cartes postales anciennes des années 1930 à 1980, il recrée l'atmosphère des bains de mer d'antan. Plongé dans une expérience unique où les souvenirs des étés d'autrefois prennent vie à travers des images, des sons et des documents historiques. Le dispositif, imaginé par Sarah Lapin, associe projection, ambiance sonore et documents pour une expérience contemplative. L'exposition La boîte à archives, dans le cadre du festival Cargo Les Photographiques, ouverte à tous en accès libre et gratuit à la médiathèque Étienne Co jusqu'au 26 septembre. Une rencontre avec l'artiste est prévue le jeudi 17 septembre 2026 à 18h sur réservation.

À l'appel du syndicat Force Ouvrière, le préavis a lui été déposé lundi pour réclamer plus de moyens pour les services publics et une meilleure adaptation face à la canicule. Selon le communiqué, FO exige que l'ensemble des crédits alloués à l'industrie de l'armement soient immédiatement redistribués pour les besoins sociaux et vitaux de la population. Il suffit d'avoir envie de donner un peu de son temps dans une ambiance conviviale. Le festival Les Escales recherche des bénévoles à Saint-Nazaire. Dans un message publié sur les réseaux sociaux, aujourd'hui, l'école d'Iwan explique manquer de monde en restauration, réapprovisionnement et services. Le festival de musique aura lieu du 24 au 26 juillet prochain. Une centaine de militants de la CGT devant le tribunal correctionnel d'Angers. Ils sont venus soutenir 6 syndicalistes jugés aujourd'hui. Ils sont soupçonnés en 2022 d'avoir mené une action sur des postes d'électricité autour d'Angers dans le cadre d'une mobilisation pour obtenir des augmentations de salaire. Conséquence, 175 000 foyers avaient été privés de courant. Au total, 161 particuliers et entreprises se sont portés partie civile. Dans le reste de l'actualité, 800 pompiers toujours mobilisés en Seine-et-Marne. Plusieurs reprises de feu ont été constatées ce matin dans le massif de Fontainebleau. 5 gardes à vue sont en cours, notamment un homme interpellé hier soir sur un parking interdit d'accès à proximité de la forêt. Il avait dans sa voiture de nombreuses boulettes de papier ainsi qu'un briquet. Des concerts gratuits à la cathédrale de Nantes. Le festival Visage des Orgues fait son retour cet été après 6 ans d'absence en raison du chantier de reconstruction. Un concert sera joué tous les mercredis à 17h et ça commence dès demain jusqu'au 19 août. Et puis votre météo, des températures en baisse demain, mais les Pays de la Loire restent en vigilance orange canicule, à laquelle s'ajoutera une vigilance jaune aux orages. 29 degrés sont attendus à Angers, 26 à Blain et Cholet, 24 à Pornic.

0: Bonsoir et bienvenue au Camoulox avec deux nouveaux candidats.
1: Oui, bonsoir, je m'appelle Didier Tadjol, j'ai 42 ans, j'habite à Lorient et je suis fantomas.
0: Vous êtes marié, Didier?
1: Le lundi uniquement.
0: Des enfants?
1: J'ai déjà des perruches, ça suffit.
0: Un hobby, une passion?
1: La roulette russe indienne.
0: Et c'est quoi?
1: C'est la roulette russe avec un arc.
0: Très bien, bonne chance. Didier, à vos côtés, Raoul.
2: Ouais, bonsoir, je m'appelle Raoul, multiprise, hein, j'ai 32 ans, j'habite à Sarlat, je suis artisan taxi en retraite.
0: À 32 ans?
2: Bah, j'ai commencé à 6 mois, c'est pour ça aussi.
0: Marié?
2: Non, j'ai des Santiago.
0: Passion, hobby?
2: Je collectionne les porte-avions de la Deuxième Guerre mondiale.
0: Très bien, bonne chance à tous les deux, la partie de Camoulox peut commencer. Didier, Raoul, donnez-moi un chiffre s'il vous plaît.
1: Ertakit.
3: Oh, 100 mois.
0: À vous la main, Raoul.
2: Café turc et collagène.
0: Joli coup d'entrée, hein. Vous stoppez un mormon et vous remontez en case Catogan. Didier.
1: Je faxe un mammouth et je défrise d'haricoles.
0: 10 quenelles de mieux, vous choisissez quelle couleur?
1: Fifi brun d'acier.
2: Je contre et j'avance en rotant.
0: Non, vous ne pouvez pas, Raoul. Il y a Laurent Romeshko qui part en classe de neige en opposition. Vous perdez votre joker. Didier, domino ou Bilalian?
2: Action.
0: À vos souhaits, bien joué. Vous marquez 60. À vous de parler, Didier.
1: Barbabule.
0: Raoul?
2: Je rallie ma couscous au méchoui et j'essaye une popstar.
0: Camembert jaune, vous avancez de 30 et vous tombez en case Canal+, 5 secondes de maxi-tête.
1: Canal+, c'est plus.
0: 40 de plus dans votre réserve à lunettes. Didier?
1: Je sniffe une merguez.
2: Camoulox!
0: Et bravo Raoul, vous êtes notre nouveau champion. Un petit mot avant de se quitter, messieurs, s'il vous plaît.
1: Poulpe.
2: Bique.

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1: Bonsoir à toutes et tous. Un mouvement de grève au CHU de Nantes. Il débutera ce dimanche à minuit à l'appel du syndicat Force Ouvrière. Le préavis a lui été déposé lundi pour réclamer plus de moyens pour les services publics et une meilleure adaptation face à la canicule. Selon le communiqué, FO exige que l'ensemble des crédits alloués à l'industrie de l'armement soient immédiatement redistribués pour les besoins sociaux et vitaux de la population. Il suffit d'avoir envie de donner un peu

prochain. Une centaine de militants de la CGT devant le tribunal correctionnel d'Angers. Ils sont venus soutenir 6 syndicalistes jugés aujourd'hui. Ils sont soupçonnés en 2022 d'avoir mené une action sur des postes d'électricité autour d'Angers dans le cadre d'une mobilisation pour obtenir des augmentations de salaire. Conséquence, 175 000 foyers avaient été privés de courant. Au total, 161 particuliers et entreprises se sont portés partie civile. Dans le reste de l'actualité, 800 pompiers toujours mobilisés en Seine-et-Marne. Plusieurs reprises de feu ont été constatées ce matin dans le massif de Fontainebleau. 5 gardes à vue sont en cours, notamment un homme interpellé hier soir sur un parking interdit d'accès à proximité de la forêt. Il avait dans sa voiture de nombreuses boulettes de papier ainsi qu'un briquet. Des concerts gratuits à la cathédrale de Nantes. Le festival Visage des Orgues fait son retour cet été après 6 ans d'absence en raison du chantier de reconstruction. Un concert sera joué tous les mercredis à 17h et ça commence dès demain jusqu'au 19 août. Et puis votre météo, des températures en baisse demain, mais les Pays de la Loire restent en vigilance orange canicule, à laquelle s'ajoutera une vigilance jaune aux orages. 29 degrés sont attendus à Angers, 26 à Blain et Cholet, 24 à Pornic.

Tanner et aux amoureux du KF. Hier, je vous ai parlé de ma rage de vaincre et de la passion que j'ai pour le challenge. Vous avez sûrement été des millions à adorer mon feeling, ma business touch, mon plus produit. Alors ce soir, j'ai décidé de vous faire un petit cadeau. Je vais vous révéler en exclusivité le nom de l'invité de demain. Mais pour ça, on va monter au premier dans mon bureau de chef d'étage. Alors, qui vient demain dans NPA? Eh bien, pour vous répondre, il faudrait que je vous donne un nom, le nom de l'invité. Et là, je vous arrête, mon contrat est clair. Toutes les infos qui passent par mon bureau doivent impérativement rester top secret. J'ai un défaut, je suis professionnel. Je suis pas le genre de bâtard qui crache sur les règlements internes. C'était bien vu, vous avez failli me piéger. Je crois que c'est tout simplement ce qu'on appelle avoir l'esprit maison.

0: Service à Provence, bonjour.
1: Oui, salut mon cœur, c'est moi. Dis donc, tu m'as pas accepté?
0: Accepté de quoi? Mais arrête là, je suis au boulot là.
1: Non, bah écoute, je suis sur l'ordi, j'ai bien vu, sur Facebook, tu m'as pas accepté comme ami.
0: Mais je m'en fous du Facebook là. Tu vois bien que je suis ici en train de travailler.
1: Mais Abdelak, tu sais ça maintenant. Tu m'acceptes sur Facebook immédiatement, sinon je fais une webcam érotique avec Ahmed.
0: D'accord, okay. D'accord.
1: Je fais une webcam érotique avec Ahmed.

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0: Vous êtes Odile Doré?
1: Non, je suis le pape et j'attends ma sœur. C'est moi.
0: Ah, je suis envoyé par l'agence Security.
1: Et vous êtes?
0: À l'arrêt ou quoi?
1: Ça, je sais, mais votre nom, c'est quoi?
0: Oh, Serge Karamazov. Aucun lien, je suis fils unique.
1: Ah.
0: Non, parce que Karamazov, les frères, aucun lien, fils unique.
1: Ah d'accord, oui, bien sûr. Oui, c'est drôle.
2: C'est vrai. Loulou?
3: Attention.
2: Loulou? Loulou? Loulou?
4: Oui, c'est moi.
3: Attention. Les avions.
0: Non, merci, essaye d'arrêter.
3: Ok. Oh. Alice et Marchi sont attendus quai numéro H. Attention, l'arrière de l'appareil ne dessert pas les villes de Chouy et Hichy. Merci de votre attention.
1: Le voilà.
5: Et voilà. Au revoir, Simon.
0: Au revoir, Sylvie.
1: Bonjour, Simon, je suis Odile de Rennes. Simon Jérémy, voici Serge Karamazov.
0: Aucun lien.
1: Voilà donc Monsieur Karamazov qui sera chargé de votre confort, de votre sécurité. Vous avez des bagages, Simon?
6: Ah ben non. On m'a dit de venir, pas de venir avec des bagages. Pourquoi il fallait que j'en prenne?
1: Non, c'est pas grave. Allons-y.
0: Dites, on n'attend pas votre sœur?

0: goodness. Rester en ville malgré les menaces de Georges, je trouve ça drôlement courageux de la part d'un pédé comme vous.
1: Eh bon, c'est fini, oui, ça c'est une rumeur. J'ai jamais été homosexuel et encore moins pédéraste.
2: C'est fou que vous ayez tant de complexes.
3: Allez, dites-le que vous êtes pédé.
4: Avouez, vous êtes en train de choper la honte.
1: Et quand bien même je serais homo, je vois pas ce que ça change.
3: En string, vous devez être bonne.

0: apporte des nouvelles?
1: Oui, attention là, voilà, c'est mieux là.
0: Oh, je le savais. Toutes les forces des ténèbres étaient en ébullition.
2: Eh ben ça, ça m'étonne pas, parce que je viens de la voir, Anastasia.
0: Anastasia? Vivante?
1: Regardez, il y a vos lèvres qui sont en train de...
0: Oh, cette Romanov, quelle peste!
1: Oui, on a beau se décarcasser, les malédictions ne sont plus ce qu'elles étaient, mon pauvre monsieur.
0: C'est pour ça que je suis prisonnier entre vie et mort. Ma malédiction a échoué.

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0: Bah non, mais je vais voir avec toi.
1: Ouais. Bah, tu reviendras.

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0: Il devrait y avoir des elfes. Où sont les elfes?
1: Oui, où sont les elfes?
0: Où sont-ils?
2: Ils se rassemblent au centre de la ville. C'est là que le Père Noël va donner le premier cadeau de Noël.
3: C'est qui va l'avoir, le premier cadeau de Noël?
2: Il va choisir l'un de vous.

0: percer le nez.
1: Bien, bien. Remarquable. Bravo, Obélix. Tu te surpasses en ce moment.
0: On pourrait peut-être le recoller.
2: Ah oui, mais c'est une bonne idée. Avec quoi ? Tu as vu la taille de ce nez ?
0: Ah, ça c'est sûr, c'est un roc. C'est un cap. Je dis, c'est un cap. C'est une péninsule.